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0: mesdames, mesdemoiselles, messieurs, et voici l'international Chalal
1: et Maître Gazonga
0: depuis Abidjan. Les amis, est-ce qu'on peut y aller?
2: Bien sûr.
0: Ok, d'accord.
2: Nous allons...
0: Ah oui, bien sûr. Je suis allé.